0: ce n'est que faute de peps.
1: Ça, c'est Linda, ça. Linda, quand elle arrive là, elle se dit
0: cracher, je te dis.
1: Le peps est là même. Il y a tout là, Linda.